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5: Avis de concours. Le général de brigade, commandant l'agent de défense et de sécurité Andringtcha, informe le public que le ministère des Forces armées organisera un concours de recrutement d'élèves officiers au titre de la 49e promotion directe et du 23e peloton interarmes PIA. 28e peloton de la formation militaire des cadres spécialistes PFMCS, l'Académie militaire d'Antirabé et élèves officiers spécialistes EOS en 5e et 6e année dans la filière médecine générale. Date du concours, le lundi 5 au vendredi 9 octobre 2026. Lieu de concours, chaque chef-lieu zone de défense et de sécurité ZDS. Pour la 49e promotion directe, nombre de places 80, dont 60 de sexe masculin et 20 de sexe féminin. Conditions requises, être de nationalité malagasy, être de sexe masculin ou féminin, être âgé plus de 18 ans et moins de 26 ans pour le candidat civil, avoir un test négatif de grossesse pour le sexe féminin, avoir de taille minimale de 1m60 pour les deux sexes, être reconnu apte par un médecin militaire, être titulaire d'un diplôme de baccalauréat plus 2 ou diplôme équivalent, être célibataire et sans enfant, en charge dans les cas contraires, le ou la candidate doit s'engager à vivre comme tel pendant la durée totale de la formation. Être en règle vis-à-vis du service national, être libre de tout engagement lié avec l'État, ne pas avoir fait l'objet d'aucune condamnation pénale. Pour la 28e PFMCS, nombre de places 65. Conditions requises, être de nationalité malgache, être volontaire pour service comme officier de carrière au sein des forces armées, être de sexe masculin ou féminin, être âgé de 37 ans au maximum, avoir un test négatif de grossesse pour le sexe féminin, avoir de taille minimale d'1m55 pour le sexe féminin ou 1m60 pour le sexe masculin, être reconnu apte par un médecin militaire, titulaire d'un diplôme de baccalauréat plus 2 ou équivalent. Pièce à fournir. Voir le tableau d'affichage de la zone de défense et de sécurité ZDS Andringtcha. Date et lieu de dépôt des dossiers de candidature. Le registre d'inscription est ouvert le 8 juin 2026 et sera clôturé le 8 septembre 2026 à 18h au bureau des écoles de formation militaire de la zone de défense et de sécurité Andringtcha. Pour plus amples informations, veuillez vous adresser au bureau des écoles de formation militaire ZDS Andringtcha BEFM Tsienundru. Avis de concours, le général de brigade commandant la zone de défense et de sécurité en Vintre, informe le public. Le ministère des Forces armées organisera un concours de recrutement d'élèves officiers au titre de 28e peloton de formation militaire des cadres spécialistes à l'Académie militaire d'Antirabé. Date de concours le lundi 5 au vendredi 9 octobre 2026. Lieu de concours, chef lieu de zone de défense et de sécurité. Nombre de places, 65. Conditions requises, être de nationalité malagasy, être de sexe masculin ou féminin, âgé plus de 37 ans à l'année du concours, avoir un test négatif de grossesse, avoir de taille minimale 1m65 au minimum pour les candidats de sexe féminin et de 1m60 pour les candidats de sexe masculin. Être reconnu apte par un médecin militaire, être titulaire d'un diplôme de baccalauréat plus 2 ou équivalent, être célibataire et sans enfant en charge, être libre de tout engagement. Être célibataire et sans enfant en charge, dans le cas contraire, le ou la candidate doit s'engager à vivre comme tel pendant la durée totale de la formation. Être en règle vis-à-vis du service national. Être libre de tout engagement lié avec l'État. Ne pas avoir fait l'objet d'aucune condamnation pénale. Être apte au stage troupes aéroportées pour les médecins. Ne pas avoir en cours de punition en cours de 3 dernières années. Pour la 23e PIA, nombre de places 50, conditions requises, être au moins de grade de sergent, chef ou gendarme principal de deuxième classe ayant au minimum 2 ans, porte-grade et titulaire d'un diplôme de baccalauréat. Être autorisé par le chef hiérarchique, avoir la taille d'1m60 minimum, être apte médicalement et physiquement, ne pas avoir en cours de punition en cours de 3 dernières années. Avoir 32 ans au minimum, né en 1994 au minimum, au moins de 40 ans, né en 1986 au minimum. Pour l'ESEN 5e et 6e année dans la filière médecine générale, nombre de places 15, dont 8 pièces dont les étudiants en 5e année et 7 pour les étudiants en 6e année. Conditions requises. Être de nationalité malagasy, avoir une taille égale ou supérieure à 1m60 pour le sexe masculin et égale ou supérieure à 1m55 pour le sexe féminin. Remplir les conditions d'âge suivantes à l'année du concours. Moins de 28 ans pour les 5e année, moins de 29 ans pour le 6e année. Être apte médicalement et physiquement, être libre de tout engagement, être célibataire ou s'engager à vivre comme tel pendant la durée d'études, ne pas avoir de casier judiciaire.

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le jardin du Luxembourg. Ça fait longtemps que je n'étais pas venu. Il y a des enfants qui courent et des feuilles qui tombent. Il y a des étudiants qui rêvent qu'ils ont fini leurs études et des professeurs qui rêvent qu'ils les commencent. Il y a des amoureux. Ils remontent distraitement le tapis roux que l'automne a déroulé devant eux. Et puis il y a moi. Je suis seul. J'ai un peu

0: Ça va?
1: Là, par contre, je dois vous demander quelque chose. C'est parce que Belge, c'est une chanson qui est prévue pour que des hommes la chantent. Donc moi, je ne peux pas tout chanter. C'est trop grave à des moments. Alors si vous voyez que je m'arrête, vous vous prenez à ma place. D'accord?
0: Tu voudrais une voix masculine? Moi, j'ai peut-être une idée.
1: Ah?
0: Il y a Garou qui attend en coulisses pour une prochaine surprise que nous avons organisée. Et j'aimerais que Garou te donne la note.

0: Ça va?
1: Ah oui, ça va, ça me fait vraiment plaisir.
0: Moi aussi. Ça me fait plaisir de t'entendre jouer du piano parce que je t'ai entendu un peu tout à l'heure aussi.
1: Ah oui? Okay. Bon, bah c'est parti.
2: C'est parti.

0: On retrouve Flora bientôt sur la scène de l'Olympia.
1: Allez, venez avec moi.
2: Alors, Garou, vous êtes ici parce que vous venez, alors vous tout juste, d'être le complice de notre prochaine surprise. Une surprise qui a été tournée, je le précise.

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